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Bonjour à toutes et bonjour à tous et bienvenue sur le 103.1 de Radio Saint-Nabor. On se mardi matin dans votre émission Réveil Matin jusqu'à 11h. Ensuite, voyons en direct avec Liliane qui viendra donc me rejoindre. Soyez les bienvenus donc sur notre station. Merci d'être avec vous en ce mardi matin pour vous sortir du lit, vous réveiller et peut-être vous emmener de bonne humeur dans ce mardi. Alors on est ensemble jusqu'à 12h au programme plein de belles choses, au 8h30 en parlant de notre prénom du jour, à 9h15 ce sera le coin jardin, à 9h30 vous avez rendez-vous avec vos infos locales et régionales de Radio Saint-Nabon, ensuite on ira jusqu'à 10h pour écouter votre horoscope et après les infos locales et régionales de Radio Saint-Nabon, on démarrera avec vos messages si vous le souhaitez bien sûr. Voilà, donc côté musique, on va démarrer avec Philippe Laville, il tape sur les bambous. Ensuite, on écoutera Christ Wolf, Marbella. Voilà, donc pour ce programme musical, je vous souhaite encore une excellente journée, un bon réveil, un très très bon mardi. Et je salue au passage nos amis internautes, ils sont là, ils nous écoutent sur notre site qui n'est autre que radiosaintnabor.org. A tout à l'heure, je vous laisse donc avec notre musique.

Voilà, il est 8h09, on va continuer en musique. Vous êtes avec Alain ce mardi matin dans votre émission, donc Réveil Matin à 11h, ce sera donc la voyance en direct avec Liliane. On écoute Frédéric François, Y a-t-il quelqu'un ? Ensuite, on écoutera les Caimeros, Kusmich, Nur wenn du mich willst.

0: Nous sommes donc aujourd'hui le mardi, donc 19 mai 2026, et nous fêtons les Yves. On verra votre prénom à vous, les Yves, tout à l'heure, aux environs donc de 8h30. On part en musique avec le pont de courtisan Michel Thor. Ensuite, on écoutera Andy Borg, Spiel noch einmal für mich, Habanero.
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On repart en musique avec maintenant Chris Florian Fandolo et ensuite on écoutera Andrea Fürther, Fülterse avec Bleib es ein Traum.

Nous sommes donc le mardi 19 mai et nous fêtons donc les Yves. On va voir un petit peu votre prénom donc à vous, les Yves, à quoi il correspond. Alors, pourquoi ne fait-il rien comme les autres ? Ce n'est pas par souci, non, c'est pas par souci d'originalité. Il n'a que faire de l'opinion du public. Ni goût de la provocation, il n'apprécie guère les affrontements. Ce serait plutôt une sorte d'assurance intérieure, la conscience très exacte de son bon droit. Mon indépendance ne laisse personne, estime-t-il. Pourquoi le bannerais-je ? Cette bonne assiette qui permet tous les galops, et Dieu sait qu'il ne s'en prive pas. Pas plus avec les femmes qu'il collectionne avec le savoir qu'il engrange, ou la réussite professionnelle qui vient à lui sans qu'il commette jamais rien de bas pour y parvenir. C'est que son aide d'indépendance séduit. Enfin, voilà un homme qui ne se gêne pas pour dire tout haut ce que les autres pensent tout bas. Un homme d'action pour lequel la mesure ou le compromis n'a rien d'infamant. Un homme de cœur qui ne fait pas les ruptures nécessaires sous prétexte de compassion. Doit-on le préciser à sa manière ? Yves est un sage. Alors, l'étymologie est du celte Ivo ou Yves, qui signifie donc l'if. Un saint patron, un noble breton Yves de Kermartin, natif de Tréguier, juge au tribunal ecclésiastique de Rennes, son impartialité et son honnêteté émerveillèrent les contemporains. Peu après sa mort, la voix populaire fit éclore ce dicton admirable, Sanctus Ivo era Brito, Avocatus et non Latro. Latros rebiranda populo, c'est-à-dire Saint Yves était breton, avocat n'est pas voleur, chose extraordinaire pour le peuple. Pour le peuple, donc, il est devenu le saint patron des avocats. Voilà, quelques célébrités, Yves Saint-Laurent, le couturier, Yves Saint-Martin, le jockey, Yves Montand, le comédien, Yves Bonnefoy, le poète et le peintre Yves Klein. Votre correspondance à vous les Yves, votre signe le Verseau, chiffre de chance, 8 couleurs, orangé, pierre, béryl et le métal, le bronze. Alors bonne fête à vous donc qui portez ce prénom, bonne fête aux Yves. On continue maintenant avec la marche des boulistes, Michel Pruvot, et ensuite on écoutera Teddy Bear avec l'orchestre Tom Robin.

0: Il est 8h31 minutes, nous sommes donc aujourd'hui le mardi, donc 19 mai 2026. Le soleil se levait à 6h04, il a se couché à 21h30. Pour le dicton, mais froid s'enrichit, n'enrichit personne, mais il est excellent quand il tonne. À la Saint-Félix, tous les lilas sont fleuris. La citation. Quand l'esclave trouve une occasion de devenir tyran, il ne la rate pas. Et pour le proverbe, pas de nouvelles, bonne nouvelle, et c'est bien vrai. On repart maintenant en musique avec, si tu m'aimes tant que ça, Nana Mouskouri, et ensuite on écoutera Semino Rossi, Moulpienne.
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0: Vous êtes natif d'un 19 mai, je vous souhaite un excellent anniversaire, tout plein de bonheur, beaucoup de santé, plein de bonnes choses pour les belles années encore qui vous restent à vivre devant vous et surtout et très très longtemps. Alors vous partagez votre journée, donc il y a donc en 1926, Fernand Reynaud était né un 19 mai, un humoriste, il est décédé en 1973, donc à l'âge donc de 47 ans, très jeune. Sophie Damron, oui, une journaliste animatrice, elle est née en 1963, un 19 mai. Également Daniel Gélin, grand acteur, on le connaît bien, il est né en 1921, un 19 mai, décédé en 2002 à l'âge de 81 ans. Et encore Grace Jones, une grande chanteuse née un 19 mai en 1948. Happy birthday. On repart en musique maintenant avec ça fait pleurer le bon Dieu avec donc Julien Clerc. Ensuite on écoutera Tom Astor, Trocas Cluck.
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On repart maintenant avec les frérots de la Vega, Sweet Darling. Ensuite, on écoutera Die Nächte von Napoli, Daniela Affe.

0: 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Il est 9h.
1: Voilà, on entame déjà notre deuxième heure de ce mardi matin. Ça passe de nouveau très vite. Voilà, j'espère que tout va bien chez vous. Je vous souhaite un bon petit déj. Vous êtes en train de le prendre. Voilà, il y en a qui sont un peu en retard avec le petit déjeuner. Alors, bon petit déj à vous. Avec un petit café, un petit jus de fruits. Sinon, il y en a, ils peuvent le prendre encore maintenant. Et bien sûr, des baguettes, pain grillé, bon, croissant, peut-être, peut-être pas tout à fait. Mais quand même, un bon petit déj à vous. Donc, notre prochaine heure, on écoutera donc... Tout de suite de la musique, ouais, avec Jean-Georges, tout son rendez-vous. Ensuite, on écoutera Michel Vanzin. Également, aux environs 9h15, ce sera on ira dans notre coin jardin, voir un petit peu ce qu'il y a à faire. Il y a toujours des choses à faire dans le jardin, surtout en ce moment. Alors, on ira dans notre coin jardin. Ensuite, à 9h30, ce sera vos infos locales et régionales de Radio Saint-Nabor. Et on démarrera avec vos messages donc, après les infos. À 10h, on écoutera l'horoscope. On continuera avec vos messages. À 10h30, on clôturera le standard avec les messages pour laisser libre, donc pour la voyance en direct à partir de 11h avec Liliane. On repart donc avec Jean-Georges. Bonne matinée à vous.

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9h15, on va passer maintenant à notre rubrique Le Coin Jardin. On va voir un petit peu ce qu'il y a à faire dans nos jardins, donc en ce moment. Alors, on peut semer les carottes pour la conservation hivernale, et ce jusqu'à fin juin. En recherche d'une variété originale, testez la carotte demi-longue, rouge sang, à peau violacée et chair jaune orangée. Encore deux bons jours pour planter des fleurs annuelles ou vivaces en bordure de potager. Planter par exemple les dahlias qui forment d'excellents bouquets, des zinnias, des roses d'Inde, des cosmos, des reines marguerites et d'autres. Également planter du basilic, protégez-le des limaces qui en sont friandes. Rappelez-vous que pour réussir le basilic, on a besoin d'eau et de chaleur. Semez les choux en pépinière ou en mini-motte, choux pommiers d'hiver, comme roi de l'hiver ou le magnifique de Pontoise. Le chou de Bruxelles également, chou brocoli, chou fleur, chou rave, chou de Chine. Voilà, et donc également un bon jour pour une bonne semaine pour planter des légumes fruits d'été en pleine terre. Si vous devez acheter des plants de tomates dans le commerce, choisissez les plants bien trapus, aptes à une bonne reprise. N'oubliez pas de placer un tuteur à leurs pieds, pas oublié. Alors, des limaces qui sont tenues à distance, comment faire? Alors, les plantes de votre jardin sont souvent victimes de limaces épandées autour des plants sensibles à un cordon de cendres de bois. Voilà, sans excès, bien sûr. Ou de cire de bois également, ou des granulés à base d'orthophosphate de fer. Voilà, comme le Feramol, en respectant bien sûr les dosages. Entourez vos jeunes plants de laitue ou de choux, d'une collerette découpée dans une bouteille plastique. Cela fera office de barrière physique également, donc pour les limaces. Disposez une tuile dans votre potager où elles viendront s'abriter. Il ne restera plus qu'à venir régulièrement récolter les limaces, voilà, et puis ils n'iront pas dans votre jardin. Voilà, et encore un petit conseil, voilà, pour faire un répulsif anti-moustique qui est 100% naturel. Alors, pas question de se gratter avec ces moustiques qui nous embêtent un petit peu. Alors, il vous faut donc 15 gouttes d'huiles essentielles de géranium rosate, 50 ml d'huile de macadamia. On mélange bien les deux huiles et c'est déjà prêt. On applique cette solution le soir sur des zones sensibles aux piqûres, comme les poignets ou les chevilles. Ce qu'il faut savoir, on n'utilise pas cette préparation si on doit s'exposer au soleil, car les huiles essentielles risquent de réagir à l'action du soleil. Mais on n'hésite pas à s'en enduire quand on arrose et que les moustiques nous agressent, attirés par l'humidité. Voilà, donc un petit conseil comme ça pour vous protéger des moustiques. François Sardy, mon amour, mon ami, et ensuite on écoutera côté musique Kann Liebe alles verzeihen, Johnny Hill. 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

cadre des 37e rencontres musicales de Hambourg, Festival international Théodore Gouvy, le samedi 30 mai 2026 à 20h à la Collégiale Saint-Étienne de Hambourg, 76 rue de l'Église, au Vieux Hambourg. Concert donné par la maîtrise de la cathédrale de Metz sous la direction de Christophe Bergossi avec 40 chanteurs. L'ensemble instrumental La Petite Symphonie sous la direction de Daniel Isoir et 11 instrumentistes au programme autour de Wolfgang Amadeus Mozart. Le placement est libre, 25€ le tarif plein, 13€ les étudiants, chômeurs, 20€ tarif groupe à partir de 10 billets achetés simultanément et membres de l'Institut Gouvy. Billetterie au 03 87 90 53 53, connexion tourisme Frémin-Merlebach, 19 rue de Metz à Hambourg ou sur place le jour J à partir de 19h. Navette gratuite mise à disposition à partir de 19h au départ du parking de l'espace Vandel. Difficulté à stationner dans la cité médiévale du Vieux Hambourg.

0: Aux informations locales et régionales de Radio Saint-Nabor, deuxième passage, c'est cet après-midi dans l'émission Chansons la demande aux environs de 16h15, présentée par Robert. On va démarrer avec vos messages. Le premier titre, Elvis Presley, cette chanson s'envole pour souhaiter encore une très belle journée. Faire un coucou, un très bon mardi à sa femme Thérèse, Agnès de Creutzwald, sa fille Céline, Pascal et Sophie, Rose Tété, Arlette et Marlène de Porcette, Fabienne de Saint-Avold, Gisèle et Michel de Longeville et Saint-Avold. Le personnel dans les hôpitaux et les malades, bon courage à vous. Et puis, je pense à Charlotte pour vous. Et n'oublie pas non plus, animatrice, animateur de RSN, un super mardi à vous. Et c'est la part de Grégoire de Carlin. On écoute Elvis Presley, It's No Never.
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0: Et cette chanson, Grégoire la dédie tout spécialement à Arlette de Porcelette qui aime bien Elvis Presley. Allez, on continue avec Roger Whittaker. Cette chanson s'envole pour souhaiter un très bon mardi à ses fils, donc Raymond, Guy et David, à ses belles-filles Sylvie, Aline, Yvette, à ses petits-enfants. Elle ne les oublie pas non plus. Et toutes les équipes d'animation de Radio Saint-Nabor, un bon mardi vont vers vous. Et c'est la part de Georgette de la Carrière. On écoute Roger Whittaker, Du willst alt werden. Du bien, allez, y'a un chenin. Pardon, excusez-moi.
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0: On repart maintenant avec Alain Sombré. Cette chanson s'envole pour souhaiter un excellent mardi à sa femme Christiane, voilà, à ses amis, famille, connaissances, auditrices, auditeurs, animatrices, animateurs de Radio Saint-Nabor, et c'est de la part de Jean-Fred. On écoutait Delilah. Malheureusement, je ne l'ai pas de Alexandre Minder. On écoute par Alain Sombré. Elle est pas mal aussi. Voici donc pour vous Delilah.
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9h59 minutes à 10h, vous avez rendez-vous avec votre horoscope. On repart avec un nouveau message. Le prochain titre, c'est pour souhaiter encore une très très belle journée à sa famille, à ses amis, à ses connaissances, auditrices, auditeurs, animatrices, animateurs des RSN. On se mardi plein de bonnes choses. Beaucoup de soleil à vous et c'est de la part de notre Olga de Saint-Bernard. On écoute le Golden Tercet, Liklein et Capelle.

0: On continue maintenant avec Didier Barboli. Bien, cette chanson s'envole pour souhaiter une très belle journée, un trop bon mardi à Nathalie, à Mamie Jeannette, à Christine et Pascal Marange d'Andrange, à Sandra, à Mélodie Alain, aux personnes seules, aux personnes malades, un peu de chaleur à vous, une pensée chaleureuse vont vers vous, ainsi qu'à toute l'équipe d'animation de Radio Saint-Nabor. C'est la part de Serge Duvenec. On écoute Didier Barboli, bien, les boulins de mon cœur.
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0: Bonjour à tous, nous fêtons Yves aujourd'hui, amis ou ennemis. De quel côté se placent les planètes?
1: Bélier, arrêtez de rechercher la reconnaissance des autres. Cela ne peut que vous mettre en situation d'échec.
0: Taureau, les éloges et les compliments ne seront pas au programme, notamment dans votre travail. Ignorez la médisance exagérée de certains et poursuivez votre petit bonhomme de chemin.
1: Gémeaux, vous serez extrêmement efficace dans vos rapports avec les autres, car vous comprendrez leurs motivations, tant dans la vie professionnelle que privée.
0: Cancer, vous aurez l'envie de retrouver une plus grande autonomie sur tous les plans.
1: Lion, aujourd'hui, vous serez diablement efficace grâce à votre possibilité d'aborder une multitude de sujets avec plus de compétences que quiconque.
0: Vierge, si vous ne voulez pas vous disputer avec un proche, mêlez-vous de vos oignons.
1: Balance, votre excellente mémoire sera un atout dans votre profession.
0: Scorpion, modérez vos passions, révisez votre position intransigeante si vous voulez éviter un conflit.
1: Sagittaire, vous aurez beaucoup d'énergie à revendre, alors servez-vous-en à des fins constructives.
0: Capricorne, toute vérité n'est pas bonne à dire. Des problèmes personnels pourraient survenir si vous ne faites pas attention à vos paroles.
1: Verseau, optimiste, vous savez que les pires situations finissent toujours par se redresser. Eh bien, ce sera le cas aujourd'hui.
0: Enfin, poisson, on dit souvent que la parole est d'argent, mais que le silence est d'or. Alors faites-en l'expérience et tout le monde sera heureux d'une plus grande discrétion. Nous serons heureux de vous retrouver demain pour un nouvel horoscope. Nous fêterons Bernardin.

0: Votre horoscope deuxième passage, c'est cet après-midi à 15h dans l'émission sur un air d'accordéon, tout ça présenté par Robert. Nous, on va donc continuer avec vos messages. Le prochain titre, on va écouter Hugo Frey. Cette chanson s'envole pour souhaiter une très belle journée. Faire un coucou encore à Thérèse de Porcelette, à Eliane de la Coulée Verte, à Gilbert de Porcelette, François de Ham, Marita, Marcel, Janine, qui sont la mise en retraite de Carlin, à Arlette et sa marraine de Porcelette, également à Thérèse, Grégoire et leur fille Céline de Carlin, Blondine de Saint-Avold, Liliane et Gérard de la Coulée Verte, les résidentes et résidents de la Coulée Verte de Creusval, un excellent mardi à vous, pensée chaleureuse, ainsi qu'à toute l'équipe d'animation de Radio Saint-Laurent, et tout ceci nous vient à part de Agnès de Creusval de la Coulée Verte. On écoute Hugo Frey avec Santiano.
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Le prochain titre, Frédéric François, c'est pour souhaiter une belle journée, un bon mardi à sa femme Mélodie, à sa sœur Séverine, à mamie Jeannette, à toute l'équipe d'animation de Radio Saint-Nabor, et c'est de la part de Alain de Saint-Avold. On écoute Frédéric François, on s'embrasse, on oublie tout.

0: On repart maintenant avec Hello de Young. Cette chanson s'envole pour souhaiter une très belle journée encore, un superbe mardi. Faire un coucou à Marianne de Belleroche, à Carmen et sa voisine Liliane de l'hôpital, à Dédé de Bois-Richard, Raymond de Creusewald, Janine de l'hôpital, Chantal et Serge de Saint-Avold, Eliane et Raymond de Creusewald, Rosalinde de Montauville, Cathy Pascal Tao de Creusewald, à vous les animatrices animateurs de RSN, et c'est la part de Joël et Christian de l'hôpital. On écoute pour vous, égal va s'andre, ça.
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Le prochain titre, c'est pour souhaiter une belle journée encore à ses amis, à sa famille, à ses connaissances, auditrices, auditeurs, animatrices, animateurs d'RSN. Voilà, un bon mardi à vous. Et c'est de la part de Yves de Merlebach. On écoute l'orchestre Memphis, après moi.

continue maintenant avec Freddie Quinn. Cette chanson s'envole pour souhaiter une très belle journée à son mari Roland, à son fils Jean-Michel, à sa petite-fille Alexandra, au petit-fils Mathéo, à son fils Roger, à sa belle-fille Sandrine, à Chantal de Bouzonville, à toute l'équipe d'animation de Radio Saint-Nabor. Et c'est la part de Jacqueline de Folcomont. On écoute pour vous donc Freddie Quinn, Heimatlos.

0: On repart maintenant avec le groupe Santa Rosa. Cette chanson s'envole pour souhaiter une très belle journée. Remercier les infirmières et infirmières qui viennent la soigner. Voilà, ils prennent soin d'elle. Voilà, une bonne journée à eux ainsi que tout le personnel soignant. Une bonne journée à Quentin, à ses amis, familles, connaissances, auditrices, auditeurs, animatrices, animateurs de Radio Saint-Nabon. Un bon mardi, ils vont vers vous. Et c'est de la part de Suzanne de Puttelange. On écoute le groupe Santa Rosa, un jour à la fois.
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2: On repart maintenant avec un titre donc de Christian Adam. Cette chanson s'envole pour souhaiter une très belle journée à ses sœurs, à ses frères, à ses nièces Charlotte, Élise, à Viviane, Pierrette, Gaëtane, à Blondine de Saint-Avold, à tante Liliane, à toute l'équipe d'animation de Radio Saint-Nabor, et c'est de la part de Christine et Pascal de Marans-Andrange. Également, cette chanson est dédiée à souhaiter une très belle journée, un bon mardi, faire un coucou à Liliane et Albert d'Adelange, à Irène de Diblin, à Marianne de Belleroche, à Annette de la Cité Romeau, à Inge donc, de la Cité des de la Cité des Chênes, à toute l'équipe d'animation de Radio Saint-Nabor. Et tout ceci, c'est la part de Sidonie. Voilà, on écoute Aimer, je veux t'aimer.

0: va continuer avec vos messages. Donc, le prochain titre, c'est pour souhaiter encore une très très belle journée à Hélène et Jean Wolf, donc de Henriville, à Pascal Tania, Tom Léan de Henriville, à Gisèle de Porcelette, Margot Elisabeth de Henriville, Henriette de Vouzvillers, Monique et Hubert de Porcelette, Patricia Bruno de Henriville, Fernand et Lily de Lemberg, tous ceux qui pensaient là à travers les messages, merci, merci à vous, ainsi qu'à toute l'équipe d'animation de Radio Saint-Nabor, et c'est de la part de Viviane de Sainte-Fontaine. Également, cette chanson pour souhaiter une très belle journée encore et faire un coucou, pour souhaiter un bon mardi à Joël et Christian de l'hôpital, à sa sœur Irène de Saint-Avold, Irène et sa fille Lara de Diblin, à Roland et Béatrice de Guenvillers, à Sidonie, à Daniel de la cité Sainte-Barbe, à Marie-Thérèse et Jean-Claude de Cochrane, à vous les animatrices animateurs de Radio Saint-Nabor, et c'est la part de Marianne de Belleroche. On écoute Gigi Hattie, Nick P. Geboren, am dich zu lieben.
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0: continue avec Paul Severs. Maintenant, cette chanson s'envole pour souhaiter une très belle journée à Christine et Pascal de Marange-Andrange, à Mamie Jeannette, à Hélène et Arlette de Porcelette, Agnès de Creusval, Thérèse et Grégoire de Carlin, à son ami Jean-Pierre de Folgevillers, aux personnes seules, âgées. Voilà, une pensée chaleureuse pour vous. Elle n'oublie pas non plus un bon mardi à ses amis, famille, tous ceux qu'elle aime et toute l'équipe d'animation de Radio Saint-Nabor. Et c'est la part de Blondine de Saint-Avold. Gros bisous également ce mardi sont faits à Francine, un bon mardi à Marie-Madeleine, à Chantal, la famille Vallée, Eliane, Jean-Claude, Anne, Arlette et Patrick, à sa petite fille Jeanne, Nadine et Raymond, à toute l'équipe d'animation de Radio Saint-Nabor, et c'est la part de Christian de Dourdal. On écoute Paul Severs, Vol-le-Vol.
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0: Le prochain titre, c'est pour souhaiter une belle journée aux marcheuses du matin. Voilà, leur souhaiter plein de bonnes choses en ce mardi. Voilà, rendez-vous est donné demain pour une nouvelle marche. Et oui, les journées vont vers le beau temps. Ils ont beaucoup de chance. Également, une belle journée, un bon mardi à sa sœur Véro, à vous les animatrices, animateurs de Radio Saint-Labor. Et c'est la part de Rachel. On écoute Hubi Schrauber, Hélicoptère.
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Voilà, on écoute maintenant Tatia. Cette chanson s'envole pour souhaiter une belle journée à ses sœurs, à ses frères, à ses nièces Charlotte, Élise, à tous ses amis, connaissances, mamie Jeannette et tous ceux qui le connaissent. Voilà, un coucou à vous les animatrices, animateurs de Radio Saint-Nabor. Et c'est la part de Pascal de Saint-Avol. On écoute Tatia avec Laissez-moi danser. 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

0: Et un dernier message donc pour ce mardi matin, le prochain titre, on écoutera les Amigos, ils s'envolent pour souhaiter encore une très très belle journée encore à ses sœurs, à ses frères, à Thérèse et Grégoire de Carlin, à Charlotte Elise, ses nièces bien sûr, mais ils n'oublient pas, à Jeannette de la Carrière, Viviane, amie et connaissance, et n'oublie pas non plus son amie de Zengbouz, Rosemary, à vous les animatrices, animateurs des RSN, plein de bonnes choses en ce mardi, et c'est la part de Fabienne de Saint-Avold. On écoute les Amigos, Santiano Blue.
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0: Donc, on est arrivé, Liliane aussi. Bonjour Liliane.
1: Oui, on est là.
0: On est là,
1: je suis prête.
0: Oui.
1: On attend les coups de fil.
0: Le soleil aussi, il est là, c'est bien.
1: Oui, soleil en même temps.
0: En même temps.
1: Bon, ben, il est bon.
0: On va attendre nos auditeurs et auditrices.
1: Voilà.
0: Hein. Ils veulent savoir quelque chose.
1: À
0: pas de souci. À tout de suite.

0: la ligne. Nous avons une auditrice en ligne.
1: Oui, bonjour. Je peux dire le prénom, n'est-ce pas, Yolande? Alors Yolande, dites-moi, est-ce que vous avez quelque chose de qui vous tracasse ou qui vous fait un peu de souci? Les enfants, oui, je vois. En fait, vous êtes sortie tout de suite, en fait, en tant que consultante, vous êtes là tout de suite. Alors, ce que je vois autour de vous, vous êtes déjà une personne qui est quand même protégée, il y a une belle protection sur vous. Vous êtes aussi quelqu'un qui aide les autres. Oui, bon, je vois qu'il y a de l'entraide. Vous prenez souvent des décisions, donc parfois c'est à vous de les prendre, les décisions. Ou faire des choix. Est-ce qu'il y a, il y a des chiffres? Alors, je ne sais si c'est des calculs ou... Mais il y a des chiffres. Les chiffres vous parlent? Non, ben, il y aura peut-être des chiffres, il y aura des choses à calculer. Et en même temps, une libération. Vous devez peut-être, à un moment donné, vous libérer de quelque chose. Ou vous vous êtes peut-être déjà libéré. Lâcher prise. Il faudra lâcher prise par rapport à quelque chose. Et un changement. Donc, changement, donc ça peut être, comment dire, une transformation, peut-être une envie de transformer les choses. Ou, bon, peut-être même parfois déménagement. Alors, je sais pas si c'est le cas. Pas pour l'instant, mais des changements. Il y a peut-être des choses qu'il faudra changer. Alors, j'ai également une grande maison qui peut représenter le milieu hospitalier. Alors, mais le médecin, on voit peut-être des soins. Bon, ça n'a pas l'air peut-être pas vraiment méchant, mais bon, là, il y a des soins. Et on voit pour vous une pyramide. Donc, la pyramide m'indique toujours que vous êtes assez, vous êtes une personne stable, vous voyez ? Et vous grimpez les marches, vous ne les descendez pas. Il y a encore plein de choses à faire. Voilà, il y a des choses à faire. Et vous avez le soleil. Soleil, c'est la réussite. Le soleil, c'est quelque chose aussi de stable, mais une amélioration. Donc, vous améliorez les choses. Voilà. Ensuite, est-ce qu'il y a une fille ou une petite fille? Ah oui. Voilà, parce que j'ai effectivement un couple, beaucoup d'amour. Alors, il y a eu une fin des situations quelque part, puisque vous avez du monde autour de vous. Fin, quelque chose qui s'est arrêté, ou une séparation, peut-être un divorce. Autour, ben, ça peut être aussi pour vous. Un décès, oui, il y a eu un décès, oui, tout à fait. C'est pas de maintenant, ça date. Oui. Et par contre, est-ce que et des enfants, vous en avez combien, si je peux demander? On voit pas tout, juste dans un prénom. Oui. Voilà. Donc vous en avez garçon et fille? Voilà, j'ai le garçon, j'ai la fille et j'ai une petite fille. Voilà. Et par contre, bon, je ne sais pas s'ils sont amoureux tous les deux, mais il y a des sentiments. Il y a des sentiments. Alors, il y a une, je suppose que c'est une petite fille, et là aussi, beaucoup, beaucoup de sentiments. Alors, et naissance, il peut y avoir encore une naissance. Chez les petits-enfants, je suppose. Ah ben voilà, donc alors je vois une naissance, donc la cigogne, et je vois, j'ai à côté une fille ou une petite fille. Oui, mais cette petite fille là, elle aura quelque chose de spécial. Elle sera douée, elle aura un don. Après je peux pas vous dire maintenant quel don, non, mais je veux dire que c'est quelqu'un qui va être doué. Oui, et des nouvelles, des contacts. Et quelqu'un a à voir quelque chose avec le travail. Ah, maintenant, je ne peux pas vous dire exactement qui, parce que là, c'est un peu vague. Hein. On ne peut pas tout voir, n'est-ce pas? Alors, est-ce que peut-être quelqu'un, par rapport à travail, cherche peut-être du travail ou veut changer de travail? Oui, peut-être par la suite. Oui. Alors, ce qu'il y a aussi, c'est... Qui est... Oui. Oui, il y aura... Mais doué, très doué. Oui. C'est quelqu'un qui a un don, il est doué pour... Alors, je ne sais pas ce qu'il fait exactement. Bon, moi, j'ai aussi, ça peut être parfois la mécanique aussi, parce qu'il y a les outils. Mais c'est le travail, en fait, en général. Mais c'est quelqu'un qui a une grande force. Il a l'esprit d'entreprise. Donc, ça peut être l'un des petits-enfants, voilà. Voilà, déjà, on a fait un peu le tour. Donc, est-ce que vous, personnellement, dites-moi, je veux dire que vous, ce que je vois, c'est surtout le changement, les décisions que vous devez prendre, vous aidez les autres, vous avez une belle réussite, mais un peu seul, vous vous sentez pas seul. Si? Par moment, bien sûr, comme un peu comme tout le monde, mais effectivement un peu la solitude, alors que vous avez besoin d'être entouré. Oui, vous aimez bien vous mettre un peu en retrait et vous aimez votre liberté. Oui, mais on voit qu'il y a eu un dans le passé qu'il y a eu une fin de situation. Je suppose que ça, c'est le décès de votre mari. Mais bon, même si c'est le passé, mais ça reste quand même toujours présent, n'est-ce pas? Voilà. Vous avez que d'autres questions? Non? Oui, c'est votre vie en fait. Ouais. Faudra juste voir ce que c'est là les calculs. Vous devez faire un calcul pour quelque chose. Ou alors c'est un imprévu, c'est quelque chose qui arrive à l'improviste, vous voyez? Voilà, mais c'est pas négatif. Parce que c'est entouré avec de bonnes cartes. Parce que ça, vous le verrez peut-être à un certain moment, peut-être encore un peu plus tard. D'accord, oui. Oui, vraiment avec plaisir. Voilà, Yolande, j'ai fait le tour. Allez, bonne journée à vous. Au revoir.
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0: Voilà, Lilian, nous avons à nouveau une auditrice en ligne.
1: Oui, bonjour. Bonjour, Brigitte. Alors, il faudrait déjà éteindre la radio
0: ou alors le micro, le haut-parleur.
1: Oui. Oui.
0: Oui, c'est mieux.
1: Il y a un écho. Oui.
0: C'est
1: il y a
0: mieux.
1: Il n'y a plus d'écho. Alors, Brigitte, est-ce que ça vous arrive de jouer, de gratter? Oui, vous jouez. Oui? Ah, ben c'est bien. Je suppose que vous avez gagné déjà. Ça fait longtemps. Alors, les premières cartes qui sont sorties, la première, c'était le jeu. D'accord? Mais je dis toujours modérément. Hein. Faut pas mettre des sommes folles là-dedans, non. Mais modérément. Et là, je vois effectivement donc les chiffres. On voit de l'argent à côté. Le soleil, la réussite. Donc, et j'ai aussi comme un écrit, comme un quelque chose qu'on signe ou qui est signé. Et on la force. En fait, vous êtes dans une période de force. Et je pense aussi une période de chance. Vous y croyez en votre chance? Oui? Ah ben tant mieux, en tout cas je vous le souhaite de tout cœur. Hein? Alors, il y a question d'un monsieur. Je suppose que c'est Marie. Non, non, monsieur plus âgé, c'est pas le fils. Non, c'est monsieur plus âgé en fait, pas un fils quoi. Oui. Alors, ce qu'il y a, enfin je vous dis comme c'est sorti, hein, par rapport à lui, j'ai l'impression qu'il y a une porte qui s'est fermée, il y a un désert, il y a un vide, il y a un fossé. C'est ça, c'est fait déjà. Depuis un moment. Oui, voilà. On voit la maison aussi. Voilà, et là, la maison, ben, on dirait que vous aussi, vous voulez faire des transformations. Il y a des choses, ou des travaux, ou quelque chose à changer. Alors ça, la transformation. Ce qu'il y a aussi, vous avez trois saisons. Vous avez l'été, l'automne et l'hiver, elles se suivent même. Donc ce qui représente dans les 9-10 prochains mois, il y aura des changements. Oui. Voilà. Donc ensuite, les changements. Vous êtes dans une période un peu d'attente. Vous attendez quelque chose. Et toujours les voyages. Moins. Ça, il y a plus. Il y a pas d'ailleurs. Franchement, c'est pas sorti. Il y a pas de voyage. Moi, je me rappelle que vous avez toujours aimé les voyages. Ouais. Oui. Ah bah oui, un temps peut-être pour tout aussi. Non. Et puis là, on va dire que c'est un peu au ralenti. Vous voyez? Oui, au ralenti. Après, vous aviez encore une autre question? Question, vous avez une autre question? La santé. Ah, ben j'ai comme dans le printemps. En fait, j'ai toutes les saisons. Ça représente un an dans le temps. Et là, il pourrait y avoir. Alors, j'ai le couteau, effectivement. Couteau qui peut représenter soit acte médical ou acte chirurgical. Et on vous aide. Il y a vraiment, vous êtes aidé. On vous conseille bien. Vous êtes protégé aussi. Donc, s'il y a le moindre, si vous avez un souci au niveau de la santé, il faut vous dire que vous êtes très, très bien protégé. Voilà. Puis après, peut-être un peu les... Alors, je sais pas si c'est vous ou quelqu'un autour de vous, les yeux. C'est vous? Oui? Oui, ben, voilà les yeux, vous êtes certainement un peu fragile par rapport aux yeux. Et là, il faudra faire même un choix, un tri. Ouais, mais vous n'avez pas au niveau cataracte, non? Ah, vous l'avez fait déjà. Ça a été déjà fait. Ah. Oui. Oui, parce que là, ça pourrait être un peu le cas, quoi. J'ai encore une dernière carte qui me montre éventuellement peut-être le poids, la balance. Le plus, le moins. Pas de souci. Ou alors vous êtes, c'est vous qui mettez tout sur la balance, vous pesez, je dois pas. Oui, c'est votre façon d'être, de faire. Oui, et les papiers, donc il y aura... Maintenant, ça peut aussi être dans votre entourage, parce qu'on n'a pas, j'ai pas vraiment, on va dire, d'autres personnages que le mari, mais quelqu'un qui fait des papiers, ou des démarches, ou l'administration. C'est le fils, voilà. Ah, il y a quelque chose avec la musique. Oui, il y a de la musique. Ah ben écoutez, moi je peux vous dire une chose qui ressort là par rapport à ça, la pyramide. La pyramide, c'est stable et on grimpe. Ça veut dire que ben, il ira encore, il va encore grimper par rapport à ça. Ah ben oui. Oui, ben voilà. Oui. Ça fait longtemps qu'il fait de la musique. Ouais, je vois, ça fait longtemps, hein. Combien? 20 ans. Eh ben, il est toujours resté là-dedans. Ouais, c'est une passion. Oui, ah ben, il y a juste lui qui sort. Bon, l'autre, non, on voit pas. Il y a deux garçons, hein. Oui. Mais il n'a pas été opéré. Il y a une. Parce que j'ai le couteau. Ah. Ouais, ça ressort. Il ressort pas vraiment, hein. Bon, on voit qu'on l'a aidé, qu'il y a eu cette opération, mais ça va lentement. Il y a quelque chose qui va très lentement. Ça avance, mais tout doucement. Oui, oui, ça doucement, ça ira. Hein. Voilà, ben j'ai fait le tour, Brigitte. Hein. Allez, bonne journée encore. Au revoir.
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0: Alina. Nous avons une auditrice en ligne.
1: Oui, bonjour. Bonjour Nathalie. Alors Nathalie, je vois la première des choses, bon, c'est pas tellement, comment dire, réjouissant. Est-ce qu'il y a peut-être aussi le passé déjà qui montre qu'il y a eu un changement, qu'il y a eu la tristesse, peut-être une séparation, une fin de situation? C'est passé déjà. Vous n'êtes pas en plein dedans, non? Oui, décès, il y a eu, mais... Aussi, il y a eu des, vraiment pas qu'une fin de situation. Il y en a eu deux. Et sentimentalement, là, ça va. Donc, en fait, c'est plutôt par rapport au papa, la fin de situation, la tristesse, hein. Parce que c'est vrai que là, on voit le cœur qui est partagé, donc il montre, voilà, presque une souffrance, parce que, bon, c'est vrai que ça fait mal, hein. Oui. Et vous voulez, il y a eu donc peut-être un déménagement ou un changement. Pardon? Oui, il y a des signatures. Oui. Beaucoup de papiers, oui, ça, il y en a plein, oui. Mais et le changement alors? Le déménagement ou une mutation? C'est pour qui? La transformation? Ah, je crois qu'on n'entend plus. Allô? Non, je crois qu'on a été coupé. Ouais. Ouais, on a été coupé, Alain.
0: On a été coupé. Il faudrait qu'elle rappelle cette dame.
1: Oui, voilà, Nathalie, rappelez si vous voulez.
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0: Voilà, Liliane, on a retrouvé notre...
1: Voilà, notre Nathalie. Ah oui, c'est heureusement que vous avez rappelé tout de suite, parce que souvent... Bon, alors, il y a des papiers. Donc, vous êtes quelqu'un qui pensait énormément. Vous êtes dans vos pensées, un peu de stress. Je pense qu'il y a du stress. Vous analysez les choses, ce côté cérébral, c'est un peu agité. Vous êtes quand même quelqu'un qui avait une certaine force et une certaine, comment dire, vous vous laissez pas faire. Hein. Voilà, il y a du répondant. Il y a également peut-être une idée de voyage, une idée un peu de changer les idées, de vous libérer un peu de cette situation un peu lourde. C'est un peu lourd tout ça pour vous. Et on voit que il y a vraiment le changement d'air, en fait, le fait d'aller faire un petit voyage ou un déplacement, vous ferez énormément de bien. Et même au niveau couple. Oui, de vous retrouver un peu, non? Oui. Oui. Ah oui. Oui. Bah oui, donc c'est ça le déménagement que donc j'ai vu, oui. Oui, il y a un déménagement, il y a des changements qui se préparent. Vraiment, j'ai pas sorti de... Ah, pardon. Si, j'ai sorti l'été. Il y a une l'été qui est sortie comme saison. Donc, l'été. Mais il est vrai qu'il y a des choses qui traînent. Il y a des choses qui ne vont pas très vite. Et j'ai quand même une carte qui montre le renouveau, la renaissance. Le renouveau, il n'y a pas de bébé autour. Il n'y a pas... Non, qui s'annonce. Donc, c'est une nouvelle situation. Un nouveau, on va dire, un nouveau foyer. Hein? Bon, peut-être maison, ça peut aussi être une maison parce que ça représente un foyer, un nouveau foyer. Mais on voit aussi que vous êtes quand même, ça vous ronge tout ça. Oui, alors, il y a beaucoup, beaucoup de choses. Vous avez quelqu'un qui vous aide? Vous avez une sœur ou, oui? Oui, donc vous avez de l'aide. Alors, il y a aussi des choses qui se passent dans les 3 jours, 3 semaines. 3 mois. Donc, les 3 fameuses lunes, donc, dans ces 3 prochains mois. Donc, il y a des choses qui changent, qui bougent. Et ça, c'est clair. Vous avez, pour l'instant, c'est un peu sombre, c'est un peu, et on voit cette bougie qui montre, bon, ça représente aussi l'espoir. Donc, faut pas baisser les bras. Et après, j'ai une grande maison qui peut être un appart, un logement, voyez? Alors, c'est un peu mitigé, là, parce que vous savez pas vraiment où est quoi, hein. Là, vous êtes en train de chercher. Oui, oui, je vois. Alors, il y a aussi la route. Pourquoi la route? Le déplacement, la voiture, peut-être. Ah, ben voilà. Problème de voiture. Oui, il y a beaucoup de... Possible, mais il y en a. Ah oui, il y a quelque chose quand même qui est. Je pense qu'elle est partie à la casse, non? Pardon? Oui, parce que je vois la casse. Il y a le verre brisé à côté, donc il y a la casse. Donc ça, c'est réglé. Non, attendez. Oh, il y a de l'amour. Oui. Elle vous a lâché. Elle y a la casse. Eh ben voilà. Oui, et après j'en ai encore une des cartes qui est sortie là à l'instant, qui montre de l'amour, des sentiments. Oui, mais ce qu'il vous faudrait, c'est les vacances. C'est très, très important, oui. Oui, on voit les vacances, ça ferait énormément de bien. Bien sûr, faut-il pouvoir aussi, c'est pas toujours évident. Mais oui, voilà. Je pense que ça va vous permettre, en fait, de vous remettre un peu sur les rails, parce que je vois que vous avez quand même eu beaucoup de choses. Là, il y a eu vraiment une période assez difficile, hein. Oui, désolé. Oui, c'est toujours un peu dommage, mais bon, après, il y a des périodes, hein. Oui, oui, effectivement. Vous avez 58, c'est ça? Bientôt, là. Bientôt. Oui, dans quelques jours. Oui. En fait, 58, ça représente par rapport au cycle. Donc, il y a 2 ans de ça, vous avez commencé, vous êtes dans un nouveau cycle. Vous voyez, il y a des nouvelles choses qui se préparent. Et ce nouveau cycle, il est, vous en êtes au début, et c'est maintenant que vous préparez en fait déjà le prochain. Voilà, en tout cas, je vous souhaite plein de belles choses. Au revoir Nathalie. Au revoir.

0: Voilà, Lilian, nous avons noué une auditrice en ligne.
1: Oui, bonjour Anne-Marie. Alors, j'ai dans les 3 jours, 3 semaines, 3 mois, hein, donc c'est quelque chose d'assez proche, on voit une libération, on voit un grand, on va dire, une grande maison en fait qui peut représenter les logements en fait, voilà, établissement, un grand truc assez grand, ou en ville, ça peut aussi être en ville, c'est en ville, alors voilà, donc... Il y a une libération et ce que je vois, c'est comme un cadeau. Moi, je nomme ça les cadeaux de la vie. Mais on met tout dans la balance. On pèse le pour, le contre. J'ai les verres... Pardon? Pourquoi? vous savez quoi? J'ai la carte en main de la cigogne. Ah oui, parce qu'il y a cadeau. Oui. Mais après, attention, la cigogne, c'est pas seulement bébé, hein, c'est également, c'est une nouvelle situation. Donc, ça paye, là, oui, vous êtes d'accord. Oui, c'est, par exemple, un autre logement, c'est nouveau. Vous voyez, vous sortez, vous allez dans une nouvelle voiture, c'est nouveau. Mais là, ça peut être, bon, c'est pas forcément bébé, hein. Je veux pas vous faire peur. Pardon? Qui? Non. Qui entend? Ben si, on est sur l'antenne quand même, Anne-Marie. Non, on est sur l'antenne. Alors, il y a parfois des personnes qu'on entend et parfois d'autres on n'entend pas. Ça dépend les ondes. Ça dépend comment, en fait, ça passe. Et certaines personnes, on les entend. Mais c'est pas fait exprès. C'est comme ça. Nous, on cache pas, en fait. C'est ouvert à tout le monde, mais ce qu'il y a, il faut savoir que, ben oui, c'est les ondes, hein, je réponds sur les ondes. Voilà, moi je vous dis seulement que ça pourrait être, donc on voit un cadeau, on voit également pour lui une chance, une nouvelle opportunité, oui, pour lui. On a les verres de champagne qui représentent quelque chose qu'on fête aussi, c'est festif, hein. Oui, mais il y a également quelque chose, en fait, cassé, coupé. Oui. Et travail, il a peut-être arrêté, c'est peut-être ça par rapport au travail. Voilà, il y a quelque chose qui s'est, en fait, coupé, quoi, au travail. Et là, maintenant, ça aussi, il pèse. Alors, il y a les 3 jours, 3 semaines, 3 mois. Donc, je pense que dans les 3 prochains mois, il y a des choses qui vont se mettre en place. Qu'il a déjà peut-être entrepris déjà cet hiver. C'est pas de maintenant, hein. Donc les verres de champagne, c'est toujours une très très belle carte. Et bon, c'est vrai qu'il attend et il cogite beaucoup, il pense énormément. Oui, je pense que c'est pareil. Alors il y a le lion qui est la force, hein. Il y a une certaine force, l'esprit d'entreprise, ça c'est là. Le lion, c'est la carte, en fait, c'est ce qu'il y a de plus fort. Et ce qu'il y a aussi, donc on voit aussi la porte, une porte qui se ferme. Donc ce qui est bien aussi. Et qui c'est qui a un problème de santé? Oui. Oui, il y a un traitement. Oui. Oui, d'accord. Bon, c'est vrai qu'il y a un traitement. Et par contre, bon, parfois ça parle. Hein, je veux pas dire autre chose, mais ça parle, ça discute beaucoup. Oui, voilà. Bon, après, faut faire abstraction, mais c'est pas toujours évident de faire abstraction de certaines choses, hein. Oui. Ah oh, bah oui, bien sûr. Oui. Après,

Voilà. Moi, je pense que j'ai fait le tour, hein. Il n'y a pas plus à dire. Oui, voilà. Voilà, allez, bon courage, Anne-Marie. Au revoir. De rien.

Et voilà l'ange gardien des personnes qui sont nées du 16 au 20 mai, l'ange Hahaïa, H-A-H-A-I-A-H. Il régit de 3h40 à 4h du matin, bien sûr, et les dons et les pouvoirs qu'il accorde au niveau de la santé, le choix opportun de produits de beauté, de cosmétiques de qualité, contribuera à la beauté éclatante de sa peau, de son visage, de ses mains. Mise en forme dans les cures d'eau de mer et réussite des opérations chirurgicales. Donc voilà, donc pour ces personnes qui sont nées du 16 au 20 mai, l'ange Hahaïa de 3h40 à 4h.

0: Voilà, Lilian, c'est donc terminé pour aujourd'hui. Voilà. Passé très vite, je trouve.
1: Oui, ça va très très vite. Mais merci Alain de m'avoir accompagné. Donc normalement mardi prochain, comme d'habitude, à partir de 11h. Oui. Et sinon donc vendredi matin avec Roland dans l'émission Gaieté et Bonne Humeur à partir de 8h. Comme j'ai dit toujours, si tout va bien.
0: Si tout va bien.

0: Merci à ceux qui nous ont appelés et puis bien sûr les personnes qui nous ont écoutés. Au revoir à tous et bon appétit Alain.
1: Merci à toi aussi.
0: Au revoir.
1: À bientôt, au revoir. Donc la musique va continuer après notre départ. Ce sera donc non-stop jusqu'à 14h à laquelle vous retrouverez donc Robert avec son émission tout d'abord sur un air d'accordéon, ensuite chanson La Demande, il restera avec vous jusqu'à 17h. De 17h à 20h, vous retrouverez donc Sylvie et Mariette avec leur émission La Vie est belle. Ensuite non-stop et demain matin à 8h, ce sera Chantal qui sera de retour avec son émission Mélodie porte-bonheur. Pour ma part, je me retrouverai samedi, je serai pas là, mais je retrouverai dimanche matin à partir de 8h pour bouquet de mélodies. Portez-vous bien, faites attention à vous, bon appétit si vous êtes à table. Restez en bonne santé, à bientôt, salut, ciao, ciao, c'était votre Alain.

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vous allez passer le début de l'après-midi avec Robert, avec les émissions sur un air d'accordéon jusqu'à 15h30 et chansons à la demande jusqu'à 17h. Nous sommes le mardi 19 mai et nous fêtons les Yves. Et je souhaite un joyeux anniversaire à tous ceux qui sont nés ce jour. Pour vos messages ou dédicaces, téléphonez au 03 87 92 99 99 et ceci jusqu'à 16h30. Je souhaite un bon début d'après-midi au personnel soignant, au personnel des EHPAD, aux pompiers et ambulanciers.

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Il est 15h30 sur les ondes de radio Salabon. Nous allons terminer notre émission sur un air d'accordéon que vous retrouverez la semaine prochaine à la même heure et sur les mêmes ondes. Et nous continuons notre après-midi avec l'émission Chanson à la demande, et ceci jusqu'à 17h. Et nous débutons notre après-midi avec Céline Dion, suivie de Dorothée.

Il est 16h58, sur les ondes de Radio Salabor. Il est l'heure pour moi de laisser la régie à Mariette et son émission La vie est belle. Je remercie tous les auditrices, auditeurs et internautes qui ont passé le début d'après-midi avec moi. Bye bye, salut à vous et à mardi prochain à 14h. C'était Robert.

Bonjour, chers auditeurs, auditrices. C'est Mariette qui est avec vous sur RSN 103.2. J'espère que cet après-midi, mes chansons vous plairont et que vous passeriez un bon moment. Pour les dédicaces, vous appelez les 03 87 92 99. Sylvie nous rejoindra bientôt. Nous lui souhaitons un bon rétablissement.

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1: Alors, nous avons une dédicace de Roger de Saint-Avold. Alors, il veut Claude François, mais Roger, excuse-moi, j'ai au moins 4-5 Claude François, mais j'ai pas celui que tu m'as demandé, mais je t'ai choisi. Je t'ai choisi comme c'est comme ça que l'on s'est aimé. Bon, j'espère que ça te plaira. Voilà, je vais te passer le CD.

Alors, pour notre fidèle auditeur Yves de Frey-Ma-Mère-le-Bac, on va lui mettre Mike Brandt. Un grand bonheur. Un grand bonheur, voilà. Alors Yves, encore bonne fête. Et puis, je te souhaite de passer une bonne soirée.

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Alors, c'est pour Franck. Il veut l'aide à l'aide. Hein. C'est Franck de Besançon, Michel Fugain. Donc, c'est pour lui personnellement, pour tout RSN et le duo de ce soir. Merci Franck. Alors, on va mettre l'aide à l'aide.

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0: Merci, merci. Vraiment, je puis le voile. Je. Bon ben ça va maintenant. Non mais simplement je merde. Non mais je vous arrêtez maintenant, ça suffit. Maintenant vous arrêtez. Maintenant ça suffit. On va arrêter avec ça maintenant. Non, je suis très émue de recevoir, d'autant qu'on ne me donne jamais rien à moi, donc... Bon, c'est bien, ça aurait pu être Rufus, c'est moi, et ça me fait très plaisir. Je voudrais remercier, vraiment, très sincèrement, ma sœur jumelle, parce que j'ai une sœur jumelle qui n'est pas une marionnette. Poil aux cacahuètes. Ma sœur jumelle qui a toujours été près de moi, qui m'a soutenue, elle est là. Elle est venue de loin, elle est venue de Londres. Je vous demande de l'accueillir comme elle le mérite. Ma petite sœur, Mushtarim, Mekrane, Makrane, Morane, Morane, Morane. Alors, le temps.
1: Je la tiens, je la lâche pas.
2: Voilà, et voilà. Et voilà, et voilà.

0: elle ne se voit pas, mais quand nous sommes nus, nous avons toutes deux creusé assez fou. Là, un grain de beauté qu'il avait sur le joue.
1: Sur la joue.
2: Sur le nez.
1: Et non, sur la joue.
2: Papa avait un grain de beauté sur le nez.
1: Papa, il avait un grain de beauté sur la joue, rappelle-toi.
2: Il avait un grain de beauté sur
1: le nez. Non, c'est maman qui avait
2: un compas dans l'œil.
1: Maman, elle avait un grain. Enfin, elle avait des poils derrière les genoux, d'ailleurs.
2: Oui, mais il avait
1: deux perruques derrière les genoux. Mais ça, c'est maman.
2: Ils avaient tous les deux des problèmes de santé terribles.
1: Oui, c'est
2: maman. Elle était sujette
1: au même. On l'a échappé belle, mais elle avait un truc un peu plus petit que ce que j'ai.
2: Elle avait des poils dessus énormes.
1: Il avait une tache de vinasse. Il avait une grosse bouffiolasse.
2: Heureusement, finalement, nous, on n'est pas trop mal foutus.
1: Il avait une grosse bouffiolasse. C'est-à-dire, toi, tu t'en rappelles, ça m'étonne parce que tu as quel âge, toi, maintenant?
2: Tu me poses la question, tu me demandes quel âge j'ai, mais t'es.
1: Bah oui, je suis bête. Puisque...
2: ça, c'est pas.
1: Oui, puisque nous.
3: Puisque nous sommes de la même année, puisque nous sommes de.
1: Jus de mel.
2: Jumelle.
1: Hop, un, deux.

0: sais qu'il était. Ah ben ça y est, je sais où il est. Il est sur la commode dans la salle de bain.
1: Mais pas du tout, enfin.
0: Non. Tu l'as laissé quand on l'avait hier soir. Tu l'as laissé dans ton sac à main quand on est sorti.
1: Dans mon sac à main, ma pauvre chérie, j'ai jamais eu de sac à main. Oh, enfin. En plus, je te signale, nous ne sommes jamais sortis hier soir.
0: Oh, je suis pas bien.
1: Faudra vraiment que t'arrêtes la tisane parce que ça va pas. Ah, mon poudrier.
0: Ouais,

0: Alors, j'ai une dédicace de Elsa de Styrin-Vandel. Donc, je lui ai mis la chanson.
1: Je cherche.
0: Whitney Houston. Il will away love you. Enfin, je connais pas l'anglais, moi. Hein, je suis pas Sylvie. Donc, c'est pour Léa, pour Eva, pour Elsa, bien sûr, et toute la famille. Voilà. Donc, je vais lui mettre cette belle chanson.

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Alors, c'est une dédicace de notre fidèle auditeur de Saint-Avold, Philippe. Donc, c'est pour son épouse Géraldine, pour Audrey, sa fille, pour Jean et Christine, son fils et son ami, Eric et Céline, les parents, pour Josiane, sa belle-sœur et Damien, et j'oublie pas le chat Caramel. Pour son plaisir personnel et pour l'équipe de choc de ce soir, et tout RSN.

Excuse-moi, Philippe, c'est maintenant que je vais te mettre un Jean Ferrat. J'ai appuyé sur le mauvais bouton. Voilà, alors c'est Jean Ferrat. Ce sera ce qu'on est bien, mon amour.

Alors, c'est une dédicace pour Brigitte de Hincemin. Donc, elle voulait Émigrante de Franck Michael. Je suis désolée, Brigitte. J'ai 5 CD de Franck Michael, mais je n'ai pas l'Émigrant. Donc, je vous ai mis la chanson Dites-lui que je l'aime. Et voilà. Je vous mets la chanson.

Et voilà, nous arrivons à la fin de l'émission. Je vous souhaite d'avoir passé une bonne fin d'après-midi avec les chansons que je vous ai présentées. Je vous souhaite un bon appétit pour ceux qui sont à table en ce moment et une bonne soirée à mardi prochain de 17h à 20h. Au revoir à vous tous.